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4: 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Je vous souhaite un très, très bon début de journée en ce mardi matin. Alors, il est 6h précises, 16 juin 2026. Alors, Danny Côté qui aura le bonheur de passer un petit 6h avec vous autres pour vous offrir que le meilleur de la musique et toute l'information que vous avez besoin. Et là, la grande question que tu te poses ce matin, cette heure-ci, bon, la température, comment ça va se passer chez nous? Mais quand même, ça va bien se passer en ce mardi matin parce qu'on prévoit quand même la présence du soleil. Mais au fur et à mesure que la journée va avancer, les nuages vont prendre de plus en plus de place pour faire place à 60 % de risque d'averse en PM, même risque d'orage avec 22. On aura droit à la présence de quelques nuages pour l'année prochaine avec 11. Demain, c'est le retour du soleil avec 25. Jeudi, alternance de soleil de nuages avec 23. Et pour vendredi, bien, on prévoit de la pluie avec 15. Mais là, on pèse pas sur le bouton panique dès maintenant. Là, c'est des prévisions à long terme. Alors, ça a bien le temps de changer d'ici ce temps-là. 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Alors, ce matin, le mercure indique présentement 12. Alors, quand même, ça va se réchauffer considérablement au fur et à mesure que la journée va avancer. Il nous chante maintenant « Ça sent le sofa à soir ». Voici maintenant Gis Mongeon à Hit Country à 105.5.

On est en ce mardi à matin à la fréquence de votre été. Alors, c'est Gis Mongeon qui a chanté « Ça sent le sofa à soir ». Et là, ça commence à sentir également de plus en plus les vacances. Hein? Dernier blitz de nos élèves du primaire et du secondaire pour bien sûr partir en mode vacances à partir de la semaine prochaine, le 23 juin. Coup d'œil maintenant au box-office de la dernière fin de semaine. Est-ce que des films qui ont tiré encore une fois les foules au cinéma? La réponse est oui. À la position numéro 3, ayant récolté au courant du dernier week-end 236 440 $, on retrouve le film de peur. À la position numéro 2, Obsession, avec 283 361 $. Et devinez quel film arrive à la pole position comme étant le film le plus regardé, également qui a apporté le plus de sous box office. Mais c'est le film La Révélation, avec 727 043 $. Donc, ça, voilà, c'est le top 3 des films qui ont été les plus populaires auprès de votre cœur cinéphile ou que vous êtes partout à travers la province. Ça s'en vient très bientôt. Voilà, oui, à compter du mois d'octobre, qui va nous proposer son troisième album en carrière. On peut déjà entendre depuis déjà une semaine ici, dans ta radio préférée. Ben, sa toute nouvelle chanson, Si j'avais su. Succès souvenir avec Francis de Grandpré qui nous chante Quand je pars à la fréquence de votre été. Passe un bon mardi.

Jusqu'à 9h, c'est votre Country Club édition de ce mardi à matin avec Pete Fortier qui vient de chanter La vie de château. À ne pas manquer, bien jeudi matin. Aux environs de 8h10, j'aurai la chance de recevoir en studio Marc Fournier des éditions Gladius pour nous parler entre autres du top 10 des jeux de société qui vont faire sensation durant votre période de vacances estivales partout à travers la province. Ça va être vraiment très, très, très intéressant. Jeudi matin, aux environs de 8h10, soyez-y. On attend avec impatience du tout nouveau matériel de leur part pour cet automne. Voici maintenant les Fils du Diable.

Benny Jones qui est en vedette avec sa plus récente Vérité à conséquence. Et tantôt, à compter de midi, on vous propose l'heure du lunch 100% Québec. Et en plus, dans ce show-là, on vous propose à compter de midi à 45 le top 3 franco. Les trois chansons qui auront bien sûr touché le plus votre cœur au courant des dernières heures que vous aurez voté via le texto au 873-300-95-77. Elle a fait sensation le week-end passé en Estrie. Elle prépare également d'autres chansons pour cet automne. Voici maintenant Andy Thériault.

Et cette chanson se retrouve sur son troisième album, Foraine, qui a été lancé en février passé. Puis en plus, ça raconte l'histoire vraie du mariage de ses parents. Tu dis, ben voyons donc se marier en jeans. Ah, ça se peut. Ben oui, pas nécessairement obligé de se marier en robe blanche et en tuxedo. Alors eux, ils ont choisi de se marier en jeans. Et quelle bonne idée. Donc, ça a inspiré une chanson pour son troisième album à leur fille, Léa Jarry, qui vient de chanter ici même à Hit Country. Depuis vendredi, c'est présentement en vente sur toutes les bonnes plateformes, une édition de luxe du dernier album du chanteur américain Chris Young, I Didn't Come Here to Live, qui comprend maintenant 3 nouvelles chansons de cette édition de luxe, comme je vous disais, qui est présentement en vente sur toutes les bonnes plateformes, avec entre autres une belle balade appelée Wedding Band, en duo avec la star montante Shelen, aussi One of Us, aussi You're Lucky, en collaboration avec Brelan. Donc voilà pour les fans de Chris Young, édition de luxe de son plus récent album, qui a été mise en vente depuis vendredi sur toutes les bonnes plateformes. On va s'informer dans quelques instants. Également, coup d'œil aux prévisions de la météo, parce qu'au fur et à mesure que la semaine va avancer, d'après les prévisions d'Environnement Canada, ça va se gâter chez nous. Puis on commence de façon musicale toujours avec la plus récente de Alexandre Junior Meunier, comme dans le temps. C'est...

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3: Bon mardi, ici Louis-Philippe Arnoirel. Si l'avancée annoncée dans les négociations entre l'Iran et les États-Unis se concrétise, le Canada serait prêt à contribuer au rétablissement du trafic maritime dans le détroit d'Ormuz. C'est ce qu'a affirmé hier le premier ministre Mark Carney à son arrivée à Évian-les-Bains en France pour le sommet du G7. Aujourd'hui, M. Carney doit rencontrer le président ukrainien Volodymyr Zelensky en marge de ce sommet. La première journée complète sera également consacrée à des discussions sur les conflits au Moyen-Orient. À Québec, la première ministre Christine Fréchette ne ferme pas la porte à une enquête publique sur les allégations de racisme au service de police de la ville de Montréal. Sur les ondes de Radio-Canada, elle a déclaré hier qu'elle n'exclut rien à ce stade-ci. Elle a ajouté vouloir connaître tous les détails avant de prévoir la suite des choses. En attendant, la CAQ entend nommer un observateur pour superviser le travail du corps policier dans ce dossier. La première ministre a aussi rappelé qu'il y avait deux projets pilotes de caméras corporelles. La société mère de Bell Canada supprime près de 700 emplois dans le cadre des changements organisationnels entamés l'année dernière. BCE indique que ces suppressions touchent environ 1% de son effectif total, dont environ 230 postes syndiqués. L'entreprise précise que la plupart des employés syndiqués concernés se voient proposer des indemnités de départ volontaires. Le porte-parole Luc Levasseur précise que ces dernières réductions d'effectifs s'inscrivent dans le plan triennal de BCE visant à stimuler une croissance durable sur un marché hautement concurrentiel. Et pour la première fois depuis que l'Institut Reuters analyse la consommation d'informations, les médias sociaux sont passés devant la télévision comme source d'informations sur l'actualité utilisée par le plus grand nombre de répondants. Cette arrivée au sommet survient malgré le blocage des contenus sur Facebook et Instagram. 53% des répondants ont utilisé les médias sociaux pour s'informer dans la semaine précédant le sondage. C'est ce qui complète vos actualités Arsenal Média. Passez une bonne journée sur nos ondes.
4: Météo. Aujourd'hui, à mardi, c'est alternance. Soleil et nuages, il y a quand même dans l'air 60% de risque d'averse en après-midi, même risque d'orage avec 21. On prévoit également de la pluie pour l'année prochaine avec 11 et pour demain, alternance de soleil et de nuages, maximum de 22.
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c'est un des membres du collectif de la relève classe moyenne qui fait aussi carrière solo. Justin Roy qui a chanté « On s'en fait pas ». Ben non, on s'en fait pas lorsqu'on prend sa belle dose de musique country que vous êtes à travers le Québec. Bien branché à l'une ou l'autre de nos quatre fréquences. Encore, tu nous écoutes également via notre site internet lehitcountry.com ou encore, tu nous écoutes aussi via les différentes applications qui existent sur le marché. Voici maintenant un autre collectif, Grand Ours, avec « On arbore ».

d'avoir choisi le 105.5. Alors, c'est Grand Ours qui vient de chanter au Nord-Bord. Et je vous rappelle qu'on est ensemble jusqu'à midi. C'est présentement en cours la Coupe du Monde. Est-ce que vos enfants aiment regarder, entre autres, cette fameuse Coupe qui, bien sûr, le soccer est en vedette? Alors, vous avez rendez-vous, bien, ce soir, à compter de 17h à la Place du Citoyen à Chicoutimi pour regarder, bien sûr, des matchs convoités comme le Canada, la France, le Maroc, le Brésil, le Sénégal et encore plus à la Place du Citoyen. C'est 100% gratuit sur place. C'est aussi animation et des mini-matchs sur place également. Vous pourrez également aussi regarder d'autres matchs de la Coupe du Monde, bien le 20 juin à 17h, aussi le 19 juillet à 17h, toujours à la Place du Citoyen. Leur nouvelle invitation de Hit Country à 105.5 pour les fans de la Coupe du Monde, qui attire des regards de partout, partout, à travers le monde. Bon, à mardi matin, on est ensemble jusqu'à midi à la plus belle des radios Hit Country à 105.5. Voici À la bonne place avec Vince Lemire.

Pendant de vous offrir que le meilleur de la musique 24 heures sur 24, 7 jours sur 7 avec Claude Paquette et qui a chanté Big Star et comme on dit en bon québécois, on est comme genre dû d'avoir quelque chose de nouveau de sa part. Ça fait longtemps quand même qu'on n'a rien eu de nouveau. On sait qu'il collabore quand même dans l'ombre dans le domaine de la musique country au Québec. Claude a collaboré à l'écriture et composition de certains hits qu'on retrouve sur le dernier album du fils à Paul, Dan Daresh, solitaire qui est présentement en vente sur toutes les bonnes plateformes. Il nous chante maintenant fond bien. Voici Philippe Tremblay à la fréquence de votre été.

0: Hey, que le temps passe vite et sans bon sens lorsqu'on est en bonne compagnie, surtout de la vôtre. Alors, c'est Philippe Tremblay qui vient de conclure la première heure de votre réveil avec fond de bière et ça de passage. Eh bien, le mois prochain, à la 47e édition des festivités Western de Saint-Victor, collaboration en plus de la fréquence de votre été. Alors, merci beaucoup de nous faire confiance. Grande question que j'ai pour vous autres ce matin, toi qui seras peut-être en mode vacances au mois d'août prochain, est-ce que tu as quelque chose de prévu à ton agenda 6, 7, 8 et 9 août prochain? La réponse est non. Oh! Ben, je t'ai trouvé quelque chose à faire avec les amis, encore la famille. Participer à la 29e édition des Fêtes de la Nouvelle-France. Ah oui, t'es nostalgique dans l'âme. C'est vraiment très, très, très, très fun à vivre ça, cette belle activité-là. Alors, ça se passe toujours sur un site enchanteur à Québec, le Vieux Québec, pour célébrer en grand les Fêtes de la Nouvelle-France. Avec en plus, on ajoute cette année, pour la 29e édition, quelques sites supplémentaires, également des activités à 100% gratuites. C'est vraiment très, très, très intéressant. Donc, pour en savoir davantage, allez faire une visite sur leur site Internet Fête de la Nouvelle-France qui aura lieu, je vous rappelle, 6, 7, 8 et 9 août prochain sur un site enchanteur. On ne se cachera pas, là, le Vieux-Québec, pour participer aux Fêtes de la Nouvelle-France. Une belle invitation de la fréquence de votre été. On s'informe au détour de ces quelques messages.
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2: Bon mardi, ici Louis-Philippe Arnoirel. Si l'avancée annoncée dans les négociations entre l'Iran et les États-Unis se concrétise, le Canada serait prêt à contribuer au rétablissement du trafic maritime dans le détroit d'Ormuz. C'est ce qu'a affirmé hier le premier ministre Mark Carney à son arrivée à Évian-les-Bains en France pour le sommet du G7. Aujourd'hui, M. Carney doit rencontrer le président ukrainien Volodymyr Zelensky en marge de ce sommet. La première journée complète sera également consacrée à des discussions sur les conflits au Moyen-Orient. À Québec, la première ministre Christine Fréchette ne ferme pas la porte à une enquête publique sur les allégations de racisme au service de police de la ville de Montréal. Sur les ondes de Radio-Canada, elle a déclaré hier qu'elle n'exclut rien à ce stade-ci. Elle a ajouté vouloir connaître tous les détails avant de prévoir la suite des choses. En attendant, la CAQ entend nommer un observateur pour superviser le travail du corps policier dans ce dossier. La première ministre a aussi rappelé qu'il y avait deux projets pilotes de caméras corporelles. La société mère de Bell Canada supprime près de 700 emplois dans le cadre des changements organisationnels entamés l'année dernière. BCE indique que ces suppressions touchent environ 1% de son effectif total, dont environ 230 postes syndiqués. L'entreprise précise que la plupart des employés syndiqués concernés se voient proposer des indemnités de départ volontaires. Le porte-parole Luc Levasseur précise que ces dernières réductions d'effectifs s'inscrivent dans le plan triennal de BCE visant à stimuler une croissance durable sur un marché hautement concurrentiel. Et pour la première fois depuis que l'Institut Reuters analyse la consommation d'informations, les médias sociaux sont passés devant la télévision comme source d'informations sur l'actualité utilisée par le plus grand nombre de répondants. Cette arrivée au sommet survient malgré le blocage des contenus sur Facebook et Instagram. 53% des répondants ont utilisé les médias sociaux pour s'informer dans la semaine précédant le sondage. C'est ce qui complète vos actualités Arsenal Média. Passez une bonne journée sur nos ondes.
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10: Alors, comment ça se passe chez vous dans votre mardi à matin? T'es de bonne humeur, t'es en pleine forme. Alors, Danny Côté, quel immense bonheur de vous accompagner jusqu'à midi pour vous offrir que le meilleur de la musique et toute l'information. Coup d'œil maintenant aux prévisions de la météo maintenant. Alors, on commence la journée quand même de belle façon, on se le cachera pas, avec alternance de soleil et de nuages, mais on prévoit quand même en après-midi 60% de risque d'averse, même risque d'orage avec 21. On prévoit également pour la nuit prochaine 60% de risque d'averse avec 11. Demain, bien, on prévoit alternance de soleil de nuages avec 22. Et là, ça va se gâter pour jeudi. On prévoit des averses avec 23 et de la pluie intermittente pour vendredi avec 16. Et même, j'ai fait mon curieux. J'étais voir à long terme pour la première portion du prochain week-end. On prévoit également des averses, mais là, je vous dis ça comme ça, mais partez pas en peur, là. Ben non, ça a bien le temps de changer d'ici ce temps-là. 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Situé à Chicoutimi et ce matin, le mercure indique 12. Celui qui commence de façon musicale la septième heure à la fréquence de votre été de 105.

chanson assez accrocheuse. Merci qui met en vedette le talentueux Francis de Grandpré qui a chanté « Si j'avais su » avec une touche maintenant de pop dans sa musicalité tellement surprenante. Et vous savez que cette chanson-là va figurer sur son troisième album qui sera lancé au mois d'octobre prochain avec un grand lancement d'album à Montréal, aussi un grand lancement d'album à Québec en tant que fans de Francis. Tu peux même y assister. Tous les détails se retrouvent sur ces deux lancements d'album sur le fdegrandpré.com. T'as rendez-vous devant ton téléviseur, eh bien, le samedi 28 novembre et le samedi 5 décembre à 19h pour regarder le retour du populaire quiz La Fureur. Le temps de deux rendez-vous cette année en 2026. Et quelle bonne nouvelle! C'est ce qui a été annoncé hier via le web par l'animatrice Véronique Cloutier. Alors, on est bien content de ça. On sait qu'on nous proposait année après année un seul rendez-vous avec le quiz musical La Fureur. Pour cette année, à la demande générale, on en propose deux. Donc, je vous rappelle les dates. Le samedi 28 novembre et le samedi 5 décembre prochain avec les deux capitaines vedettes des gars et des filles. S'agit-il de Élise Marquis et de Sébastien Benoît. Donc voilà, un beau retour pour le quiz musical La Fureur, le temps de deux rendez-vous en fin d'année 2026. On est tellement contents de ça. Il nous chante maintenant sa belle tonne de l'heure, à savoir country rock, Don't Tell On Me. Voici Jason Aldean.

De passage, l'édition numéro 5 de l'Asso à Montréal, présentée au Parc Jean-Drapeau les 15 et 16 août prochain. Old Dominion qui vient de chanter Memory Lane. Et la prochaine chanson qui s'apprête à bien sûr prendre d'assaut les ondes de ta fréquence été, bien, c'est la demande spéciale de Catherine Bellin et de Sébastien Prévost qui souhaitent entendre Chosen Texas. Voici maintenant Ella Langley, on est ensemble jusqu'à midi.

une chanson qui nous fait tellement du bien à la fréquence de votre été en ce mardi matin avec Morgan Wallen qui vient de chanter Love Somebody. Bien, le compte à rebours est maintenant commencé. Qu'est-ce qui se passe? C'est quoi le compte à rebours? Bien, le 27 juin prochain, on va rendre un bel hommage à ce grand nom de la chanson country américaine en parlant du grand Alan Jackson. On va lui rendre un bel hommage, comme je vous disais, le 27 juin prochain au Nissan Stadium à Nashville. Et en plus, ça va coïncider aussi avec le lancement également de sa grande exposition au musée de Nashville qui va retracer sa vie et sa carrière là, pour les fans. C'est un rendez-vous à ne pas manquer au courant des prochains jours. Et en plus, ben écoutez bien ça, pour les fans de whisky, on va lancer également, compter du 25 juin prochain, un whisky au nom de Alan Jackson. Et ça, je pense que ça va faire fureur. Moi, j'en voudrais une bouteille du whisky de Alan Jackson. Donc, on va faire en plus une grande journée découverte dans une distillerie à Nashville pour bien sûr mettre en valeur et mettre en vente justement la bouteille de whisky à l'effigie de Alan Jackson. Est-ce que ce serait peut-être le Mercury Blues? Ou Chattahoochee, on sait pas. Mais du moins, ce sera lancé à compter de la semaine prochaine, le 25 juin prochain, pour les fans de whisky. Alors, avec en plus, ça coïncide avec son grand concert hommage le 27 juin prochain. Donc, la semaine prochaine, Alan Jackson sera en vedette. On va s'informer, on va se jaser détails de la météo et au détour pour les fans de Zach Bryan. Vous serez au rendez-vous. Something in the Orange, c'est ce que je vous offre au détour.

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3: Bon mardi, ici Louis-Philippe Arnoirel. Si l'avancée annoncée dans les négociations entre l'Iran et les États-Unis se concrétise, le Canada serait prêt à contribuer au rétablissement du trafic maritime dans le détroit d'Ormuz. C'est ce qu'a affirmé hier le premier ministre Mark Carney à son arrivée à Évian-les-Bains en France pour le sommet du G7. Aujourd'hui, M. Carney doit rencontrer le président ukrainien Volodymyr Zelensky en marge de ce sommet. La première journée complète sera également consacrée à des discussions sur les conflits au Moyen-Orient. À Québec, la première ministre Christine Fréchette ne ferme pas la porte à une enquête publique sur les allégations de racisme au service de police de la ville de Montréal. Sur les ondes de Radio-Canada, elle a déclaré hier qu'elle n'exclut rien à ce stade-ci. Elle a ajouté vouloir connaître tous les détails avant de prévoir la suite des choses. En attendant, la CAQ entend nommer un observateur pour superviser le travail du corps policier dans ce dossier. La première ministre a aussi rappelé qu'il y avait deux projets pilotes de caméras corporelles. La société mère de Bell Canada supprime près de 700 emplois dans le cadre des changements organisationnels entamés l'année dernière. BCE indique que ces suppressions touchent environ 1% de son effectif total, dont environ 230 postes syndiqués. L'entreprise précise que la plupart des employés syndiqués concernés se voient proposer des indemnités de départ volontaires. Le porte-parole Luc Levasseur précise que ces dernières réductions d'effectifs s'inscrivent dans le plan triennal de BCE visant à stimuler une croissance durable sur un marché hautement concurrentiel. Et pour la première fois depuis que l'Institut Reuters analyse la consommation d'informations, les médias sociaux sont passés devant la télévision comme source d'informations sur l'actualité utilisée par le plus grand nombre de répondants. Cette arrivée au sommet survient malgré le blocage des contenus sur Facebook et Instagram. 53% des répondants ont utilisé les médias sociaux pour s'informer dans la semaine précédant le sondage. C'est ce qui complète vos actualités Arsenal Média. Passez une bonne journée sur nos ondes.
4: Météo. On commence la journée avec alternance soleil et nuages au fur et à mesure que la journée va avancer. On prévoit 60% de risque d'averse, même risque d'orage avec 21. On prévoit également de la pluie pour l'année prochaine avec 11 et pour demain alternance soleil et nuages avec 22.
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De l'heure de Talk Wetmore qui est en vedette à la fréquence de votre été avec Brunette. Et là, ben lui, il adore se mettre en chess lors de ses performances sur scène, mais également lorsqu'il est à la maison. Lui, il ne porte pas vraiment beaucoup de vêtements sur son corps. Il aime ça se promener en bobette ou encore en boxeur dans la bien sûr dans le confort de son foyer. Est-ce qu'il est le seul à faire ça? Je pense pas.

Son quatrième album en carrière qu'on attend avec impatience. Elle a-tu de l'énergie assez incroyable? Notre chère Sarah Dufour qui vient de chanter Chumélé à la fréquence de votre été. T'as choisi le 105.5. La semaine prochaine, est-ce que tu vas célébrer la fête nationale du Québec? La réponse. Et là, tu te dis, hey, c'est quoi qu'on peut faire? Qu'est-ce qu'on peut voir sur scène la semaine prochaine? Mais partout ici sur le territoire du Saguenay, on vous prépare de belles activités 100% gratuites pour la fête nationale du Québec avec, entre autres, eh bien, le 24 juin. Rendez-vous à la pyramide des AA ici à la baie entre 11h et 16h pour célébrer la fête nationale du Québec en famille avec sur place spectacle, jeux gonflables, animations, camions, restaurants et plus encore. Donc ça se passe, je vous rappelle, la semaine prochaine, le 24 juin, ce sera jour férié en plus pour la fête nationale du Québec, la pyramide des AA ici à la baie. Une belle invitation de votre fréquence de l'été et country à 105.5. Taillight d'Estern, voici maintenant Horn Wedding. Et passe un bon mardi.

aux autres. Ce matin, tu te dis, je la connais pas, celle-là, tout à fait normal, parce que ça a été lancé officiellement dans toutes les radios québécoises depuis hier. Et moi, je trippe tellement sur ce Ben de chez nous en plus. Alors, c'est la belle nouveauté du Blue Ridge Ben avec Lovin' You Is Easy qui est présentement en vente, qui sera mise en vente à compter de ce vendredi, mais qui figure également sur leur plus récent album Eye on You, qui est présentement en vente depuis septembre passé. Donc, la version francophone sera mise en vente à compter de ce vendredi. Voilà, sur toutes les bonnes plateformes. J'ai démêlé mon cerveau pour vous dire correctement les bonnes informations. Alors voilà, belle surprise que je vous ai fait ce matin pour les fans de bonne musique. Donc le Blue Ridge Band avec leur plus récente, c'est eux qui étaient en vedette ici même dans votre country club. Ben lui, c'est présentement la sensation de l'heure dans l'Anneau d'hier. Il chante Saint-Félix. Voici maintenant Arpin Lépine.

0: C'est Harpin Lépine qui vient de conclure la portion 7 à 8 de votre Country Club de ce mardi à matin avec son hit Saint-Félix. On parle maintenant de Survivor Québec. Donc hier, j'ai mêlé un petit peu le nom des gagnants, de la gagnante de l'édition numéro 4. Donc je disais que c'était Isabelle la gagnante. Ben non, c'était Catherine. Ben oui, j'ai mêlé les deux finalistes. Donc voilà, c'est Catherine qui a mis la main sur la modique somme de 100 000 $ pour la grande gagnante de l'édition numéro 4 de Survivor Québec. Mais également aussi petit potin toujours dans le domaine de Survivor Québec. Donc ça, c'est finalement concrétisé. C'était confirmé en plus par les deux comparses. Donc, Jean-Marie et Aya forment un couple qui se sont bien sûr connus lors de leur passage à l'émission très, très, très remplie d'émotions Survivor Québec. Donc, voilà, c'est maintenant confirmé qu'ils forment un couple à cette nouvelle télé-réalité qui va former maintenant des couples après Occupation double et L'amour est dans le pré. Peut-être maintenant Survivor Québec. Mais non, mais quand même, voilà. Nouveau couple qui s'est formé dans le domaine du showbiz au Québec. Jean-Marie Aya de Survivor Québec. Alors, on leur souhaite beaucoup et beaucoup de bonheur. On s'informe dans un instant.
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16: Bon mardi, ici Louis-Philippe Arnoirel. Si l'avancée annoncée dans les négociations entre l'Iran et les États-Unis se concrétise, le Canada serait prêt à contribuer au rétablissement du trafic maritime dans le détroit d'Ormuz. C'est ce qu'a affirmé hier le premier ministre Mark Carney à son arrivée à Évian-les-Bains en France pour le sommet du G7. Aujourd'hui, M. Carney doit rencontrer le président ukrainien Volodymyr Zelensky en marge de ce sommet. La première journée complète sera également consacrée à des discussions sur les conflits au Moyen-Orient. À Québec, la première ministre Christine Fréchette ne ferme pas la porte à une enquête publique sur les allégations de racisme au service de police de la ville de Montréal. Sur les ondes de Radio-Canada, elle a déclaré hier qu'elle n'exclut rien à ce stade-ci. Elle a ajouté vouloir connaître tous les détails avant de prévoir la suite des choses. En attendant, la CAQ entend nommer un observateur pour superviser le travail du corps policier dans ce dossier. La première ministre a aussi rappelé qu'il y avait deux projets pilotes de caméras corporelles. La société mère de Bell Canada supprime près de 700 emplois dans le cadre des changements organisationnels entamés l'année dernière. BCE indique que ces suppressions touchent environ 1% de son effectif total, dont environ 230 postes syndiqués. L'entreprise précise que la plupart des employés syndiqués concernés se voient proposer des indemnités de départ volontaires. Le porte-parole Luc Levasseur précise que ces dernières réductions d'effectifs s'inscrivent dans le plan triennal de BCE visant à stimuler une croissance durable sur un marché hautement concurrentiel. Et pour la première fois depuis que l'Institut Reuters analyse la consommation d'informations, les médias sociaux sont passés devant la télévision comme source d'information sur l'actualité utilisée par le plus grand nombre de répondants. Cette arrivée au sommet survient malgré le blocage des contenus sur Facebook et Instagram. 53 % des répondants ont utilisé les médias sociaux pour s'informer dans la semaine précédant le sondage. C'est ce qui complète vos actualités Arsenal Média. Passez une bonne journée sur nos ondes.
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2: Et que ça passe vite le temps, troisième heure de votre Country Club en ce mardi à matin, 16 juin 2026. Alors, salutations vous autres qui êtes présentement en mode de travail, vous êtes présentement sur la route, ou encore vous êtes présentement en mode vacances, ma gang de chanceux, chanceux, vous êtes présentement bien relax à la maison, encore au camping ou au chalet. Merci beaucoup d'avoir choisi la fréquence de votre été, le 105.5. Alors, Danny Côté qui est en poste jusqu'à midi. On parle dès maintenant de météo. Donc, pour aujourd'hui, on en profite présentement entre alternance sur les nuages qu'on connaît présentement parce qu'au fur et à mesure que la journée va avancer, on prévoit 60% de risque d'averse, même risque d'orage avec 21. On prévoit pour ce soir et cette nuit, eh bien, également des averses à 60% avec 11. Demain, on prévoit alternance de soleil de nuages avec 22. Et pour jeudi et vendredi, là, ça va se gâter d'après les prévisions d'Environnement Canada. Alors, jeudi, de la pluie 23 et pluie intermittente pour vendredi avec 16. 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Alors, ce matin, le mercure indique présentement 14. Il nous chante son hit avec le grand Luke Bryan. Voici George Burge avec Ride, Ride, Ride au 105.5.

Tiens, la chanson assez incroyable pour commencer en force la 8e heure à votre radio de l'été, officiellement de l'été, ben oui. Alors, c'est George Burge avec Lucky Brian qui vient nous de chanter Ride, Ride, Ride. Alors, en ce mardi 16 juin, bon anniversaire à un des membres du groupe Par les Cornes, P. Allemé, aussi bonne fête à Marcel Réaume. Et bon anniversaire également à Sophie Schenck et pour toutes les autres auxquelles c'est votre anniversaire. Ben, bonne fête. Alors, profitez-en pour vous laisser gâter. 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Voici Ella Langley et Riley Green. 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

Dit un matin avec la musique de Phil G. Smith qui était dans tes haut-parleurs avec cette belle chanson, ça valait la peine. Cette chanson, en passant, se retrouve sur son troisième album, La Prochaine Sortie, qui est présentement en vente sur toutes les bonnes plateformes. Et je vous dis souvent, encourageons les artistes de chez nous. Boum! Hey, la nouvelle est tombée hier en fin de journée sur les réseaux sociaux. Et moi, en voyant ça, je me suis dit, hey, est-ce une joke? Ça se peut pas. Ben non, ça a été même confirmé. Donc, je vous apprends ce matin que Jelly Roll a demandé le divorce de sa femme Bonnie Exo. D'après, bien sûr, les instances juridiques de Nashville, c'est ce qui a été annoncé hier au courant des dernières heures. Nouvelle assez surprenante parce qu'il avait quand même en vue de se marier les deux comparses ensemble. Donc, qu'est-ce qui leur a fait changer d'idée en disant maintenant qu'il demande le divorce à sa conjointe Bonnie Exo Jelly Roll? Oh, oh, oh, ça brasse pas mal. Ils ont quand même gardé ça secret depuis un certain temps. Donc, ça a été annoncé au courant des dernières heures. Donc, ils ont fait la demande de divorce le mois passé du côté des instances judiciaires du côté de Nashville. Alors, ça brasse pas mal dans l'entourage de Jelly Roll, donc qui, je vous rappelle, a demandé le divorce. Sleepless in a Hotel Room. Voici maintenant Lucas.

concerts à son agenda, ben, il adore faire, entre autres, du dessin. Il a vraiment d'un grand talent en tant que dessinateur. Donc, l'a même mis en exposition il y a quelques temps dans son coin de pays, bien sûr. Ses dessins auxquels ça a attiré les foules dans son coin de pays. Alors, c'est Carlos Wendell qui a chanté Let Me See Your Girl dans votre Country Club de ce mardi. Ça ira. Voici maintenant Jonathan Hood.

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1: Quelle belle chanson pour conclure cette autre super séquence à presque déjà 8h30 avec Jonathan Hood qui vient de chanter Ça ira. Et bien tantôt, je te parlais du divorce qui a été annoncé il y a quelques heures entre Jelly Roll et son ex-conjointe Bonnie Exo. Et bien là, tout autre sujet vraiment contrastant. Bonne nouvelle en ce qui concerne le chanteur américain Brett Eldredge. Donc, il s'est marié officiellement au courant du dernier week-end. Elle a voulu vraiment garder ça vraiment très, très, très secret, son mariage avec sa conjointe en fin de semaine. On sait que c'est un crooner country et pas à peu près. Il était vraiment très discret depuis déjà quelques années sur la scène musicale country américaine. Il remporte toujours un important succès année après année avec son beau spectacle dû à tant des fêtes, mais vraiment pour nous offrir des nouvelles chansons originales en mode country. Ça fait longtemps, donc, l'annoncer cette bonne nouvelle au courant des dernières heures qu'il a dit oui pour la vie à sa conjointe en fin de semaine. Bonne nouvelle en ce qui concerne le chanteur américain Brett Eldredge. On est porteur de bonnes nouvelles. On s'informe, on se jase et détails de la météo et au détour, un bon rythme dansant qui va mettre en vedette Chabosé avec son hit « Born to Die ».

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3: Bon mardi, ici Louis-Philippe Arnoir-Arel. Si l'avancée annoncée dans les négociations entre l'Iran et les États-Unis se concrétise, le Canada serait prêt à contribuer au rétablissement du trafic maritime dans le détroit d'Ormuz. C'est ce qu'a affirmé hier le premier ministre Mark Carney à son arrivée à Évian-les-Bains en France pour le sommet du G7. Aujourd'hui, M. Carney doit rencontrer le président ukrainien Volodymyr Zelensky en marge de ce sommet. La première journée complète sera également consacrée à des discussions sur les conflits au Moyen-Orient. À Québec, la première ministre Christine Fréchette ne ferme pas la porte à une enquête publique sur les allégations de racisme au service de police de la ville de Montréal. Sur les ondes de Radio-Canada, elle a déclaré hier qu'elle n'exclut rien à ce stade-ci. Elle a ajouté vouloir connaître tous les détails avant de prévoir la suite des choses. En attendant, la CAQ entend nommer un observateur pour superviser le travail du corps policier dans ce dossier. La première ministre a aussi rappelé qu'il y avait deux projets pilotes de caméras corporelles. La société mère de Bell Canada supprime près de 700 emplois dans le cadre des changements organisationnels entamés l'année dernière. BCE indique que ces suppressions touchent environ 1% de son effectif total, dont environ 230 postes syndiqués. L'entreprise précise que la plupart des employés syndiqués concernés se voient proposer des indemnités de départ volontaires. Le porte-parole Luc Levasseur précise que ces dernières réductions d'effectifs s'inscrivent dans le plan triennal de BCE visant à stimuler une croissance durable sur un marché hautement concurrentiel. Et pour la première fois depuis que l'Institut Reuters analyse la consommation d'informations, les médias sociaux sont passés devant la télévision comme source d'information sur l'actualité utilisée par le plus grand nombre de répondants. Cette arrivée au sommet survient malgré le blocage des contenus sur Facebook et Instagram. 53% des répondants ont utilisé les médias sociaux pour s'informer dans la semaine précédant le sondage. C'est ce qui complète vos actualités Arsenal Média. Passez une bonne journée sur nos ondes.
4: Météo. On prévoit pour aujourd'hui à 60% de risque d'averse avec même risque d'orage avec un maximum de 21. On prévoit un ciel dégagé pour l'année prochaine avec 11. Demain, c'est alternance de soleil de nuages avec 22 et deux jours de pluie pour jeudi et vendredi.
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0: Saint-Martin qui vient de chanter ensemble. Eh bien, nous, on est ensemble jusqu'à midi. Prochaine présence sur une scène pour notre cher Laurent Saint-Martin. Alors, ça va se faire le mardi 23 juin prochain, alors qu'il va se produire à Nicolet en Mauricie pour fêter quoi? Pour fêter la fête nationale du Québec. Alors, avis à tous les fans de la chanteuse Laurence Saint-Martin. C'est eux qui vont conclure l'édition numéro 5 de l'Assaut à Montréal le mois prochain. Non, pas le mois prochain, mais le mois d'août prochain. Ça s'en vient. Voici Mumford & Sons.
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Non, mais quand même, moi, je me pensais déjà rendu au mois de juillet. Et moi, je veux partir en vacances. Moi, je serai en vacances du 3 au 20 juillet prochain. Je vous dis, et moi, être en spectacle le mois prochain, au mois d'août, hey, je me passe déjà en juillet du calme, dernier. Donc... C'est Mumford & Sons et qu'on chante avec Chris Stapleton cette belle chanson. Et eux, comme je vous disais, seront de passage à l'Assaut Montréal au parc Jean-Drapeau les 15 et 16 août prochains. En fin de semaine passée, le chanteur américain Tyler Farr devait se produire au Connecticut et malheureusement, il a dû bien sûr reporter à la dernière minute sa présence sur scène au grand désarroi de ses fans. Pourquoi? Parce qu'en se rendant justement sur le site en question pour faire sa performance, il a eu un accident de voiture, ce qui l'a occasionné entre autres, une commotion cérébrale sévère pour le chanteur américain Tyler Farr. Il est présentement au repos forcé pour environ 3 semaines. Donc, on reporte tous ses prochains concerts pour les prochaines semaines. Leur prompt rétablissement au chanteur country américain Tyler Farr. T'es en plein cœur d'une super séquence. Il nous a offert, lui, le mois passé. Ça, c'est le mois de mai, le mois passé. Là. Je suis pas mêlé dans mes affaires. Son deuxième album, il nous chante peut-être demain. Voici maintenant Gab

tellement. Alors, c'est Mylène Vallée qui a chanté « À l'état pur ». Puis là, on attend avec impatience. Espérons-le peut-être pour cet automne, quelque chose de nouveau de sa part. Alors, on s'en va tranquillement, pas vite, vers la conclusion de votre Country Club. Déjà de ce mardi, ça passe tellement trop vite le temps. En bonne compagnie, elle nous chante maintenant « Ma route ». Voici maintenant Emmanuel Boucher à Hit Country.

0: C'est la chanson-titre de son plus récent album qui a été lancé bien en octobre dernier. Elle a quand même quelques concerts à son agenda. Côté performance à travers le Québec, qui était 2026. Donc, pour tout savoir, suivez-la sur les réseaux sociaux parce qu'elle adore ça, s'amuser, elle, avec les réseaux sociaux. Emmanuelle Boucher. Voilà déjà la conclusion de votre Country Club en ce mardi 16 juin. Alors, bon anniversaire à vous tous et tout. Auquel c'est votre anniversaire. Profitez-en pour vous laisser gâter pour les autres. On poursuit ensemble avant midi. On commence avec une heure de musique sans pub au détour pour Hit & Country au travail. Restez là.
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1: Quoi de mieux que de bien commencer It & Country au travail en vous proposant une heure de musique sans pub, au courant de laquelle vous aurez la chance d'entendre, entre autres, du Ella Langley, également aussi du Vince Lemire, du Megan Lebel, du John Pardy. Également aussi, on va entendre dans quelques minutes également une demande spéciale qui a été faite par le texto 873-300-9570 de la part d'un fidèle auditeur de It & Country. Le temps de vous souhaiter un bel avant-midi. Alors, pour bien sûr, It & Country au travail en ce mardi 16 juin. Et salutations également à Benoît Saint-Pierre, aussi à Mélanie Beaudoin qui prennent leur belle dose de country en ce mardi avant-midi. Voici maintenant la demande spéciale qui vient de Rock Grenier qui souhaite entendre 3-2-1 avec Brad Kessel.
2: Pour la prochaine heure, juste de la musique que

Jusqu'à 10, c'est à 3600 secondes de country. Alors, c'est Ella Langley qui a chanté sa plus récente et B.E.R. Vous savez qu'elle a fait des études en foresterie. Ella Langley, assez surprenant, merci. Elle est beaucoup mieux du côté de la musique que du côté de la forêt, n'est-ce pas? Alors, on est ensemble jusqu'à midi pour Hit Country au travail. Voici maintenant Chase Beckham et 23.

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Il sera bientôt de passage au Québec. Performance attendue lors de la 11e édition du Festival Country Le Bénin, présenté du 27 au 29 août prochain. Jordan Davis, qui était en vedette, Ian Seying. Et pour participer également à la 11e édition du Festival Country Le Bénin, les billets sont présentement en vente sur countrylebénin.com. Toine et Cigarettes, $8 avec Morgan White.

Alors, toi qui es présentement sur la route, à bord de ta voiture, de ton camion, de ta moto, encore de ton vélo, c'était pour toi rouler avec Caro Laurando, l'âme en veille sur le site musical de...

C'est un gars qui aime ça jouer dans la boîte avec son côte à côte. Hein? Jouer dans la boîte, ça fait toujours bonheur autant au plus grand qu'au plus petit, n'est-ce pas? Alors, c'est Chris Jensen qui a chanté Fix a Drink, Woman, et de l'heure avec l'excellent Ken Brown.

Il a vraiment la cote auprès de votre cœur. Il nous a offert en plus il y a quelques jours une toute nouvelle chanson Max McNow avec World Change Me. Et vous savez que Max McNow va faire un détour au Québec. Là. Deux performances attendues d'ici les trois prochains mois. Performances attendues au mois d'août à l'Assaut et autres performances attendues au Festival Western de Saint-Tite. Le monstre lui-même assume la suite musicale et met en vedette David Pinault avec Marie-Pierre Gamache. Danse, Marie danse.

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3: Bon mardi, ici Louis-Philippe Arnoirel. Si l'avancée annoncée dans les négociations entre l'Iran et les États-Unis se concrétise, le Canada serait prêt à contribuer au rétablissement du trafic maritime dans le détroit d'Ormuz. C'est ce qu'a affirmé hier le premier ministre Mark Carney à son arrivée à Évian-les-Bains en France pour le sommet du G7. Aujourd'hui, M. Carney doit rencontrer le président ukrainien Volodymyr Zelensky en marge de ce sommet. La première journée complète sera également consacrée à des discussions sur les conflits au Moyen-Orient. À Québec, la première ministre Christine Fréchette ne ferme pas la porte à une enquête publique sur les allégations de racisme au service de police de la ville de Montréal. Sur les ondes de Radio-Canada, elle a déclaré hier qu'elle n'exclut rien à ce stade-ci. Elle a ajouté vouloir connaître tous les détails avant de prévoir la suite des choses. En attendant, la CAQ entend nommer un observateur pour superviser le travail du corps policier dans ce dossier. La première ministre a aussi rappelé qu'il y avait deux projets pilotes de caméras corporelles. La société mère de Bell Canada supprime près de 700 emplois dans le cadre des changements organisationnels entamés l'année dernière. BCE indique que ces suppressions touchent environ 1 % de son effectif total, dont environ 230 postes syndiqués. L'entreprise précise que la plupart des employés syndiqués concernés se voient proposer des indemnités de départ volontaires. Le porte-parole Luc Levasseur précise que ces dernières réductions d'effectifs s'inscrivent dans le plan triennal de BCE visant à stimuler une croissance durable sur un marché hautement concurrentiel. Et pour la première fois depuis que l'Institut Reuters analyse la consommation d'informations, les médias sociaux sont passés devant la télévision comme source d'information sur l'actualité utilisée par le plus grand nombre de répondants. Cette arrivée au sommet survient malgré le blocage des contenus sur Facebook et Instagram. 53 % des répondants ont utilisé les médias sociaux pour s'informer dans la semaine précédant le sondage. C'est ce qui complète vos actualités Arsenal Média. Passez une bonne journée sur nos ondes.
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1: Alors, comment ça se passe chez vous dans votre mardi avant-midi? Toi qui es présentement en mode travail, t'es présentement sur la route, encore en mode vacances. Déjà, ma gang de chanceux, chanceuses, on est à une semaine avant de dire bye-bye, professeur, pour les vacances été 2026. Hein, pour les élèves du primaire et du secondaire, et pour les élèves du secondaire, sont présentement en grande période d'examen. Alors, on leur envoie plein, plein d'ondes positives. Alors, Danny Côté qui est en place au micro de votre radio officielle de votre été, et ce jusqu'à midi pour la première portion de Hit et Country au travail. Je réserve dans quelques minutes la grosse bombe de l'heure de Alex Warren avec Jelly Roll, avec Bloodline. Pour l'instant, je vais mettre le feu dans vos haut-parleurs. Backfire. Voici Nate Holler et Tennis Stands.

14h et 17h pour la deuxième portion de Hit et Country au travail animé par mon collègue Sylvain Caron. Et dès que 15h sonne, eh bien, Sylvain vous propose, bien sûr, le top 3 anglophone, les trois chansons les plus demandées par vous, tripeuses de bonne musique country. Et cet à soir, voici les Rot Swamp.

énergie dans vos haut-parleurs dans cette super séquence que met en vedette le Ben franco-ontarien Les Rod Swamp avec Isit à soir. Et depuis hier, on peut ils ont lancé une toute nouvelle chanson qui a pour titre Jerry. Et cette chanson se retrouve en passant sur leur cinquième album Pays Sauvage qui a été lancé en mars dernier et qui est présentement en vente sur toutes les bonnes plateformes. John Party s'amène avec Head Over Boots. Hey, tout un classique. Ça fait longtemps qu'on n'a pas entendu ça, mais pour l'instant, il nous chante sa grosse bombe de l'heure, celui qui ressemble pas mal à Jérémy Domi. Il nous chante Happen to Me. Voici Russell Dickerson. 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

Alors, c'est le collectif de la relève classe moyenne qui vient de chanter Autour du feu. Ils sont en pleine tournée à travers le Québec dans tout festival, tout genre confondu. Alors, avec leur grande tournée On est là. Alors, ils n'arrêteront jamais pour la période été 2026 en plus. Mais depuis déjà quelques jours, ils ont mis au monde une toute nouvelle chanson avec un collaborateur de Survivor Québec, Orange Lessard, qui a pour titre J'étais en vacances. Vous allez l'entendre prochainement dans quelques jours ici même à Hit & Country en parlant de classe moyenne. On change complètement de registre musical. Beautiful Things, voici Megan Maroney.

0: Jusqu'à midi pour la première portion de Hit Country au travail avec Doug Saint-Louis qui vient de chanter « Rien à battre ». Surveillez d'ici vendredi certains artistes québécois qui vont nous faire plaisir, nous proposant une toute nouvelle chanson qui risque de vous toucher à pas mal le cœur, entre autres, nouvelle chanson mettant en vedette Savannah Jade. Aussi, nouvelle chanson qui va vous toucher pas mal le cœur, toi qui vas dire oui à l'élu de ton cœur, été 2026, une belle chanson d'amour en mettant en vedette la voix de Gabrielle Fredette. C'est vraiment très, très, très beau. Je vais vous en faire entendre un extrait demain matin dans le Country Club. On se jase détail de la météo dans un instant.
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0: Météo. On prévoit 60% de risque d'averse aujourd'hui avec 21. Toujours des averses attendues pour l'année prochaine avec 11. Demain, alternance de soleil de nuages avec 22. Et retour de la pluie pour jeudi et vendredi avec 23 et 16 degrés.
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Tellement de bonne humeur à avoir une belle dose de musique acadienne dans cette super séquence pour Hit Concho Travail, qui a mis en vedette le Ben Acadien, les gars du Nord, avec Je m'en vais par là. Ils sont de retour au Québec dans quelques jours, là, les gars du Nord, oui. Performance attendue le 4 juillet, là, qui vont se produire à Festival en chanson de Petite-Vallée, hein, sur un site enchanteur, auquel, bien sûr, le Festival en chanson. Il y a beaucoup d'auteurs, compositeurs qui vont bien sûr se ressourcer, avoir certains trucs pour écrire, composer de belles chansons qui vont vous toucher le cœur pour les prochaines années. T'es en plein cœur d'une super séquence. Voici le hit de l'art de Tucker Wetmore. Voici Brennette. 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
1: Vous savez que ce dimanche, les papas seront à l'honneur avec la fameuse fête des pères. Là, tu dis, oh non, j'ai oublié d'acheter quelque chose pour mon père. 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Peut-être au restaurant ou encore dans un festival country. 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On s'informe presque déjà 11h et on commence tout en douceur à la 11e heure avec CY, avec Zach Bryan.
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3: Bon mardi, ici Louis-Philippe Arnoirel. Si l'avancée annoncée dans les négociations entre l'Iran et les États-Unis se concrétise, le Canada serait prêt à contribuer au rétablissement du trafic maritime dans le détroit d'Ormuz. C'est ce qu'a affirmé hier le premier ministre Mark Carney à son arrivée à Évian-les-Bains en France pour le sommet du G7. Aujourd'hui, M. Carney doit rencontrer le président ukrainien Volodymyr Zelensky en marge de ce sommet. La première journée complète sera également consacrée à des discussions sur les conflits au Moyen-Orient. À Québec, la première ministre Christine Fréchette ne ferme pas la porte à une enquête publique sur les allégations de racisme au service de police de la ville de Montréal. Sur les ondes de Radio-Canada, elle a déclaré hier qu'elle n'exclut rien à ce stade-ci. Elle a ajouté vouloir connaître tous les détails avant de prévoir la suite des choses. En attendant, la CAQ entend nommer un observateur pour superviser le travail du corps policier dans ce dossier. La première ministre a aussi rappelé qu'il y avait deux projets pilotes de caméras corporelles. La société mère de Bell Canada supprime près de 700 emplois dans le cadre des changements organisationnels entamés l'année dernière. BCE indique que ces suppressions touchent environ 1 % de son effectif total, dont environ 230 postes syndiqués. L'entreprise précise que la plupart des employés syndiqués concernés se voient proposer des indemnités de départ volontaires. Le porte-parole Luc Levasseur précise que ces dernières réductions d'effectifs s'inscrivent dans le plan triennal de BCE visant à stimuler une croissance durable sur un marché hautement concurrentiel. Et pour la première fois depuis que l'Institut Reuters analyse la consommation d'informations, les médias sociaux sont passés devant la télévision comme source d'informations sur l'actualité utilisée par le plus grand nombre de répondants. Cette arrivée au sommet survient malgré le blocage des contenus sur Facebook et Instagram. 53 % des répondants ont utilisé les médias sociaux pour s'informer dans la semaine précédant le sondage. C'est ce qui complète vos actualités Arsenal Média. Passez une bonne journée sur nos ondes.
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1: Elle va célébrer la fête nationale du Québec du côté de Nicolet en Mauricie, bien le 23 juin prochain. Ça, c'est la semaine prochaine. Ben oui, ça va venir vite, ça, la fête nationale du Québec. Tu commences à faire tes plans pour festoyer, bien sûr, le Québec avec tes amis. Est-ce que tu vas rester tout d'abord, peut-être même à la maison? Alors, il y a différents choix qui s'offrent à toi dans différentes municipalités à travers la province. T'es en plein cœur d'une super séquence. Voici Morgan Wallen qui chante avec Post Malone et And The Comeback. On est ensemble jusqu'à midi. 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

0: Philippe Esso aussi qui a chanté une acoustique. Vous savez que Philippe aussi est bassiste pour le band Le Plus, le party au Québec qu'on adore tellement. On était grandement chargé en parlant de l'Allemagne veille. Voici la méga bombe de l'heure de Fred Dionne. Je pense qu'on est dû.
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0: C'était leur premier hit à saveur francophone. Puis là, on en attend un autre hit francophone de leur part, Deluxe Rodeo, qui vient de chanter « Juste toi et moi ». Puis on n'est pas juste vous et moi à prendre sa belle dose de musique jour après jour à la fréquence de votre été. Ben non, vous êtes tellement nombreux, bien branchés à l'une ou l'autre de nos quatre fréquences. Encore, tu nous écoutes également partout, partout à travers le monde via notre site internet, lehitcountry.com. Quelques messages, on se jase, détails de la météo. Et au détour, General va chanter avec Kevin Lyons la tune de la FIFA Lighter.
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1: Météo. 60% de risque d'averse aujourd'hui à la baie avec 21. Toujours des averses pour ce soir et cette nuit avec 11. Demain, alternance de soleil de nuages avec 22. Et retour de la pluie pour jeudi, vendredi avec 23 et 16 degrés.
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Il va se produire sur la scène 100% gratuite La Forge au Festival Western de Saint-Tite en septembre prochain. Donc, allez mettre un visage sur la voix que vous entendez pas mal ici à Hit Country. Arpin Lépine avec Saint-Félix pour Hit Country au travail. Voici maintenant Mélissa.

Et performance attendue le 7 août prochain en parlant du chanteur américain qui est vraiment la cote, Zach Top, qui va faire un détour, oui, par la ville de Ottawa, le mois, dans deux mois exactement, pour son grand spectacle, le Cold Bear Country Music. On sait que c'est vraiment le gars le plus hot présentement dans le domaine de la musique country. Donc, on est bien content de le revoir, de le voir pour la première fois, voilà, à Ottawa. Je vous rappelle, performance attendue, eh bien, le 7 août prochain. Alors, avis à tous les fans de Zach Top. Nous chante de fort l'an hit de l'heure. Voici la belle balade de Cardi Johnson. 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

0: Marie-Pierre Leduc avec Dans tes yeux. Comment ça se passe chez vous? Comment savoir le ventre qui gargouille? Ben, tout à fait normal. Alors, ça va tranquillement pas vite vers l'heure du lunch. Je suis pareil comme vous autres, là. Oui. J'ai le ventre qui gargouille, mais pour l'instant, la plus récente maintenant, Dutch Rudy.
1: C'est vrai.

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1: Alors, toute bonne chose à une fin, déjà rendue à la conclusion de Hit Country au travail en ce 16 juin 2026. Alors, j'étais en poste depuis 6 heures à vous faire triper, à vous apprendre que le meilleur de la musique, c'est pas terminé chez nous. Ben non. Alors, le lunch 100% Québec dans quelques minutes avec Jeff Coutier, Sylvain Caron en PM pour la deuxième portion de Hit Country au travail. Et commencez votre soirée avec le célèbre animateur Paul Chapman entre 17 et 19 heures. Passe une belle journée du mardi. On se retrouve demain dès 6 heures sans faute pour le meilleur début de journée. Salut!
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6: Bon mardi, ici Louis-Philippe Arnoirel. Si l'avancée annoncée dans les négociations entre l'Iran et les États-Unis se concrétise, le Canada serait prêt à contribuer au rétablissement du trafic maritime dans le détroit d'Ormuz. C'est ce qu'a affirmé hier le premier ministre Mark Carney à son arrivée à Évian-les-Bains en France pour le sommet du G7. Aujourd'hui, M. Carney doit rencontrer le président ukrainien Volodymyr Zelensky en marge de ce sommet. La première journée complète sera également consacrée à des discussions sur les conflits au Moyen-Orient. À Québec, la première ministre Christine Fréchette ne ferme pas la porte à une enquête publique sur les allégations de racisme au service de police de la ville de Montréal. Sur les ondes de Radio-Canada, elle a déclaré hier qu'elle n'exclut rien à ce stade-ci. Elle a ajouté vouloir connaître tous les détails avant de prévoir la suite des choses. En attendant, la CAQ entend nommer un observateur pour superviser le travail du corps policier dans ce dossier. La première ministre a aussi rappelé qu'il y avait deux projets pilotes de caméras corporelles. La société mère de Bell Canada supprime près de 700 emplois dans le cadre des changements organisationnels entamés l'année dernière. BCE indique que ces suppressions touchent environ 1 % de son effectif total, dont environ 230 postes syndiqués. L'entreprise précise que la plupart des employés syndiqués concernés se voient proposer des indemnités de départ volontaires. Le porte-parole Luc Levasseur précise que ces dernières réductions d'effectifs s'inscrivent dans le plan triennal de BCE visant à stimuler une croissance durable sur un marché hautement concurrentiel. Et pour la première fois depuis que l'Institut Reuters analyse la consommation d'informations, les médias sociaux sont passés devant la télévision comme source d'informations sur l'actualité utilisée par le plus grand nombre de répondants. Cette arrivée au sommet survient malgré le blocage des contenus sur Facebook et Instagram. 53 % des répondants ont utilisé les médias sociaux pour s'informer dans la semaine précédant le sondage. C'est ce qui complète vos actualités Arsenal Média. Passez une bonne journée sur nos ondes.
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12: Salut, bon midi. J'espère que vous avez passé un bon début de journée de ce mardi 16 juin. C'est Jeff qui est là jusqu'à 13h. Très heureux de vous retrouver pour ce 60 minutes du lunch 100% Québec où on va apprendre à découvrir ensemble certains artistes qui ont du super de bon matériel à nous offrir. Parfois des valeurs sûres, mais aussi il y a des nouveautés à travers le groupe que je vous présente sur l'heure du midi. D'ailleurs, dans les prochaines, on aura Jonathan Hood, le Blue Ridge Band, des gars de la rive sud de Québec, plus précisément de Lévis, qui connaissent beaucoup de succès. D'ailleurs, ils sont à Nashville au cours de cette semaine. On les entendra avec Chasing Sunset. Mais d'abord, une beauce run de Saint-Georges. Voici Isa Morin. Il est à toi, Jolene. C'est parti. Bon midi.

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1: Le Blue Ridge Band qui part en tournée d'ailleurs sera entre autres au Cavendish Beach Music Festival à l'île du Prince-Édouard. Mais on sera aussi du côté de Montréal. Bref, il y en a pour tous les goûts. On revient à peine du côté de la formation musicale de Nashville, Tennessee. Meilleure musique pour Hit Country.
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0: 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Les messages, on vient avec Phil J. Smith pour le lunch 100% Québec.
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2: Joseph Poirier avec Rodéo, lui qui est un gars natif de la Côte-Nord, auteur, compositeur, interprète qui a toujours utilisé la musique pour tenter d'exprimer ce qu'il vit après une adolescence particulièrement pas facile. Mais il représente très bien ce que c'est le New Country. Retenez ce nom, Joseph Poirier sur Hit Country.
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1: Le top 3 pour aujourd'hui, mardi, est composé d'artistes qu'on apprend à découvrir, qu'on apprend à connaître. Entre autres, au numéro 2, on va retrouver Laurence Saint-Martin, qui a eu l'audace de reprendre une chanson classique de Daniel Bélanger. On va entendre « Sèche tes pleurs ». Mais celui qui se retrouve numéro 3 va d'abord commencer dans le monde de la musique en exploitant le territoire du rock, mais a rapidement réalisé que le New Country était davantage dans ses cordes. Ouais, et sa carrière a été lancée sur les chapeaux de roue, un style authentique, avec évidemment des racines de folk. Voici Gab Forrest, ou Gab Forêt peut-être demain, sur ta radio Hit Country, qui est au numéro 3.
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1: Le top 3 était composé en troisième position de Gab Forêt avec Peut-être demain. Au numéro 2, on retrouvait un nouvel artiste qui va parcourir les routes de la province dans de nombreux festivals. Laurence Saint-Martin avec Sèche tes pleurs. Mais le numéro 1 appartient à un gars qui a lancé un nouvel extrait hier. Ouais, son album fonctionne très bien. D'ailleurs, c'était lui, évidemment, qui écrivait les pièces à succès pour les Cowboys fringants. Je parle de Jeff Posé qui se retrouve numéro 1 pour aujourd'hui sur notre top 3 avec sa chanson « Puisqu'il faut ». Il avait d'ailleurs longtemps hésité à lancer ce premier extrait pour son nouvel album, mais quel succès! C'est au numéro 1 pour aujourd'hui, Jeff Posé. Voici « Puisqu'il faut » sur Hit Country.
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1: Jeff Posé est numéro 1 puisqu'il faut de notre top 3 pour aujourd'hui, mardi, 16e jour du mois de juin. J'espère que ça vous a plu. C'est déjà la fin pour moi. Je vous retrouve demain, mercredi, pour une autre édition du Lunch 100% Québec. 3600 secondes de Hit Country, c'est ce qui suit les messages. Salut tout le monde. À demain. Bye!

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1: Pour une belle journée du mardi avec Sylvain Caron qui s'installe sur le 105.5. C'est votre radio Hit Country. Il va sans dire avec encore le risque de pluie et d'orage pour ce qui est de ce soir. D'ailleurs, dans la région, il y a un dégagement qui est prévu en fin de nuit. Et bon, faible risque d'averse pour demain. C'est quand même pas si mal avec notre portrait country qui donc va démarrer dans quelques instants avec celui qui vend des albums à la tonne. C'est pas encore le meilleur vendeur au niveau des albums country. D'ailleurs, on va y revenir un petit peu plus tard tantôt. Morgan Wallen viendra faire un tour. Un retour aussi sur une nouvelle technologie qui pourrait s'insérer dans vos AirPods. Oui, vous avez bien compris. Et il sera question aussi de la Coupe du monde de soccer qui bat son plein. J'ai une bonne pensée pour nos cousins français. Votre équipe sera en action cet après-midi. Donc, comme promis, voici la musique de Morgan Wallen à bord de votre radio du 105.5. On est ensemble jusqu'à 17h.

Max, on va par la suite parler de l'état de santé de Bonnie Tyler. On vous en avait jasé de ça quelques temps et bon, il y a eu évolution de la situation. Malheureusement, ce n'est pas nécessairement dans le jojo non plus. Donc, on va pouvoir vous revenir de tout ça avec Max maintenant. Dès maintenant, pour la portion musicale, on est mardi et ça se passe sur la source du country.

pour Bonnie Tyler, qui n'est plus dans le coma artificiel, mais qui reste en soins intensifs à la suite d'une intervention chirurgicale intestinale d'urgence réalisée au Portugal. C'est ce qu'a annoncé sa famille dans un donc communiqué le 15 juin dernier. Elle, qui a 75 ans, notamment connue pour son grand succès « Total Eclipse of the Heart », la chanteuse qui a été opérée début mai poursuit ce que ses représentants décrivent comme un rétablissement lent, mais n'empêche régulier. Bon, ça fait partie un petit peu des bonnes nouvelles de ce côté-là. Les médecins restent confiants quant à son évolution, même si sa convalescence prendra du temps. 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

Sam Siram, on délaisse un peu le hockey pour parler de soccer parce que c'est la Coupe du monde de soccer qui bat son plein match à venir au cours des prochaines. Et celui du Canada qui est à surveiller. On va y revenir avec Vince Lemire pour notre mardi après-midi.

0: Oui, bien. On va prendre le temps de saluer nos cousins français qui seront certainement aux aguets pour le match présenté tantôt entre la France et le Sénégal. Coupe du monde de soccer avec l'Irak qui affronte la Norvège ce soir à 18h. L'Argentine face à l'Algérie un petit peu plus tard. Et je vous rappelle que le prochain match du Canada aura lieu jeudi, aux alentours des 18h, alors que l'on affronte le Qatar. Donc, ce seront les matchs qui seront à surveiller. On va y revenir sur Hill Country avec un petit peu de météo au cours des prochains instants. La musique des Mumford & Sons et Chris Stapleton.
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0: C'est un 60% de risque d'averse pour ce soir et au cours de la nuit. Dégagement par la suite. Risque d'un orage aussi ce soir, faut pas l'oublier. Minimum à 11 degrés. Il y a du soleil demain matin à la baie au Saguenay avec 40% de risque d'averse par la suite. En après-midi, risque d'orage.
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Film très attendu au cours de la fin de semaine avec Toy Story qui va faire son apparition, le Toy Story 5, depuis plus de 30 ans. Évidemment que les jouets et les personnages sont très populaires auprès des enfants et ce sera à surveiller. D'ailleurs, la critique est quand même assez positive. Bon, écoutez, il faut s'attendre quand même à quelque chose de léger dans le style de Toy Story. Donc, ça prend l'affiche le 19 juin prochain. Et ben, on a des critiques qui arrivent de partout, dont dans la presse d'aujourd'hui. Donc, c'est à moi pour ce qui est de ce fameux film. J'irai faire un tour, c'est sûr. Ah oui, même à mon âge, il n'y en a pas de problème. 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

Leclerc pour la portion musicale. Ils vont proposer une toute nouvelle chanson ce vendredi avec le titre « T'aimer, c'est facile ». Je pense que les amis, c'est assez facile avec la bonne musique qu'ils nous proposent. Ils sont tellement fins à part de ça. Blue Ridge Band en musique sur la source du country.

0: Absolument, et je vous comprends parce que, bon, c'est dans un prix moindre après plus d'un mois sur leur marché, les pharmacies québécoises n'arrivent pas à répondre à la demande pour les nouveaux génériques d'Ozempic qui sont vendus à une fraction du prix de l'original. Il y a plusieurs pharmacies qui ont été contactées par le Journal de Québec qui ont fait part de difficultés à passer des commandes pour ces nouveaux médicaments. Donc, on en commande 10 et en moyenne, on en reçoit peut-être 2 ou 3 à l'intérieur de cette commande. Vous Santé Canada qui a jusqu'à maintenant autorisé la commercialisation des 2 fameux génériques au pays à 2 fois moins cher que le prix original pour ce qui est de l'Ozempic. Les choses devraient se replacer selon les spécialistes et les responsables à des différentes pharmacies au cours des prochaines semaines. Mais donc, effectivement, c'est très populaire, comme l'original d'ailleurs. Avec nous, c'est la musique originale country sur votre radio numéro 1.
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0: Sylvain Caron, toujours aux commandes de votre radio Hit Country avec le top 3 anglophone à vous à proposer. Et encore une fois, 3 chansons très solides du Cody Johnson. Chabosy vient faire un tour. Et on débute avec Tucker Whitmore.
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1: Et est-ce qu'on pourrait voir un jour, c'est le cas de dire, puis on pourrait voir même avec nos appareils d'écouteurs, et c'est Apple qui travaille sur ce fameux projet actuellement, d'insérer des caméras à l'intérieur de ces AirPods. Où on en est rendu? Est-ce que ça vaut la peine? On pourra jaser tout ça avec les Algériens en musique.

côté de la compagnie, c'est ce que rapporte un journaliste de Bloomberg. Il y a une source qui souhaite rester anonyme qui a déclaré qu'Apple allait probablement retarder la sortie des AirPods avec caméra. Le matériel serait prêt. L'intelligence visuelle de Siri n'est pas encore à la hauteur, donc ça pourrait permettre à l'intelligence artificielle de pouvoir voir un peu ce qui se passe autour de nous. Mais pour ce qui est de la confidentialité, disons que j'ai des doutes de ce côté-là. Mais c'est pas demain la veille encore. 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

Marié dans le monde de la musique country, ça s'est fait de façon surprise, publié sur les réseaux sociaux avec même une nouvelle chanson qui serait à venir. Et on va pouvoir revenir avec tout ça. Lex Rose s'installe sur la source du country avec la chanson Droit devant. Et un petit peu d'actualité dans le monde de la musique country.

0: Aldridge, qui, selon ses propres mentions sur les réseaux sociaux, serait maintenant un homme marié. Il y a photo qui est apparue d'ailleurs avec la chanceuse en question. On ne connaît pas son nom, par contre. Donc, ça s'est fait au cours des derniers jours et semble-t-il quand même une nouvelle chanson pour célébrer le tout qui sera disponible sous peu pour l'artiste Brad Aldridge. Détail la météo. Et ce sera au tour de Jason Aldean de venir faire un tour dans notre programmation musicale.
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0: Météo. Ben, on le note depuis quelques temps, c'est du temps instable et ça va se poursuivre ce soir avec 60% de risque d'averse et également risque d'un orage ce soir. Dégagement par la suite, minimum à 11 degrés. Soleil en matinée demain et 40% de risque d'averse et risque d'un orage en après-midi.
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0: En le zoo de Falardeau, ça c'est cute, on aura un nouveau pensionnaire avec cette nouvelle rapportée par la SRC. C'est un bébé orignal âgé d'à peine une semaine, le petit qui a récemment été rescapé d'une forêt du lac Saint-Jean. Il est arrivé au zoo qui était en piteux état. On en a pris soin et le veau se repose maintenant dans une pouponnière où il reçoit des soins d'équipe vétérinaire avec la supervision du ministère de l'Environnement. Donc, franchement, ça, ce sera encore une fois une belle attraction au zoo.
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0: Étienne a décidé de faire un petit recensement des albums country les plus vendus de tous les temps. Et bon, sans surprise, il est encore au numéro 1 en album physique. Il va s'en dire Garth Brooks avec un album Double Live qui a été vendu à plus de 23 millions seulement aux États-Unis pour ce qui est de cet album-là. Comment on va de Shania Twain? Vous savez que Shania, c'est l'artiste féminine country qui vend le plus d'albums, avec 20 millions d'albums vendus pour Come On Over, toujours aux États-Unis seulement. Par la suite, Garth Brooks revient à la charge avec son album No Fences, vendu à 18 millions de copies. Garth Brooks aussi en numéro 4, donc il occupe plusieurs positions. The Woman in Me est en 6e place pour Shania Twain avec 12 millions vendus aux États-Unis. Kenny Rogers, 7e place avec Kenny Rogers' Greatest Hits.
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On va profiter de l'occasion pour y aller avec du cinéma box-office québécois. Est-ce que c'est similaire au box-office nord-américain? Les chiffres ont été dévoilés hier, à tout le moins pour les positions. On va vous rejaser tout ça

qui était de passage dans nos studios, dans l'émission de Danny Côté, hier matin, avec belle prestation et entrevue à part ça. Avec, le box-office au niveau québécois, on a les chiffres suivants pour un box-office qui ressemble à tout le moins dans le positionnement au box-office nord-américain. Donc, on a toujours Star Wars, The Mandalorian et Grogu qui est dans 6e place.

0: Et aux gens qui sont en vacances, parce qu'il y en a, c'est pour quelques-uns début des vacances d'été, profitez-en amplement avec Head Country. La belle Laurence Saint-Martin s'installe par la suite éphéméride de cette journée du 16 juin.
1: Je sais plus ça.

0: s'est-il passé dans le monde de la musique country pour ce 16 juin 2013? L'album Based on a True Story de Blake Shelton s'est classé numéro 1 des ventes country. Ce 8e album est devenu le 9e album country le plus vendu de l'année. On a également Luke Combs, qui lui aussi s'est retrouvé au numéro 1, quelle surprise, avec Forever After All, avec donc sorti sur l'édition de luxe de son 2e album studio. Donc ça a connu un immense succès. 6 chansons numéro 1 issues d'un seul album. Il était le 2e artiste à faire cet exploit. Également le record de Luke Bryan.
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0: Allons-y pour ce soir à cette nuit, 60% de risque d'averse et risque d'un orage, dégagement en cours de nuit, minimum à 11 degrés. On a notre portion de soleil demain matin. Par la suite, quelques nuages, 40% de risque d'averse et risque d'un orage pour un maximum à 22 degrés.
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1: Profitons de la vie, profitons du country que l'on vous propose. Ben oui, avec vos demandes spéciales, c'est le bon temps de le faire via le 873-300-9570 pour placer une chanson dans ce qui s'en vient. De l'autre côté du bloc information, c'est le retour à la maison avec, pour le secteur de Lac-Mégantic, Manon Bisson. Pour ce qui est de la balance du réseau, Paul Chapman. Et sur l'ensemble du réseau, je serai des vôtres. Ben oui, comme un seul homme, encore une fois, demain, à compter de 14h pour votre radio Hit Country. Mercredi, demain, début de semaine. Ça avance quand même pas si mal. Avec, c'est vrai, des congés fériés qui sont établis la semaine suivante avec des différentes festivités de la Saint-Jean. D'ailleurs, il y aura une programmation spéciale à proposer sur Hit Country. J'aurai le temps de vous dévoiler tout ça en temps et lieu. En vous souhaitant une belle soirée, un bon souper à venir. Demain matin, n'oubliez pas Danny Côté à compter de 6h pour le Country Club. Mais là, on se prépare pour le retour à la maison. Sylvain Caron vous dit bye-bye et à demain.
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1: C'est déjà la 17e heure, on s'installe maintenant. Mon nom est Paul Chapman avec vous et Monsieur Programmation Musicale. Il nous envoie, nous, du Morgan Wallen avec Paul Malone. Ça va être bon.

une pause, mais une pause en musique, oui. Fait que c'est plutôt de dire qu'on continue l'aventure 100% pure country. Horan Ringling s'en vient. Qu'est-ce que je vois? Soli Burrow. OK, parfait. Et Caro Laurando, JF Posey. Aïe, aïe, aïe. Ah, il y en a de musique, là. Russell Dickerson, The Blue Ridge Band. Ça route, c'est parfait. 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

0: Il y en a qui sont déjà arrivés, mais il y en a d'autres qui partent là, au moment où on se parle. On va faire une pause, nous aussi. Au retour de la pause, on va parler de météo, parce que ce soir, qu'est-ce que tu veux comme température? Tu veux de quoi? À date, ça a l'air qu'il y a des gouttelettes ici et là. Chose certaine, c'est qu'on découvre tout ça au retour de la pause. Cole Swindell, Hunter Brothers, Zach Chico. Oh, ça vaut la peine de rester là.
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0: Météo. 30% possibilité d'inverse ce soir, cette nuit. Demain, mardi, on parle de soleil. Ce soir, cette nuit, 14 degrés en passant. Alternance soleil-nuage pour demain, 30% de pluie. On devrait avoir 23 degrés avec un ressenti 26. Humidex 7.
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Michael et Benjamin. Oh, c'était bon aussi Cold Swinger après la météo. Hunter Brothers, eux autres sont pas faits en chocolat, les amis, je vous le confirme. Dans les secondes qui suivent, Audrey s'en vient, il y a Ken Brown. On va aller faire un tour avec William Cloutier, Mr. Will et Zach Chico. Et pourquoi pas Max McNow à l'instant. Tu sais, quand tu dis que t'aimes le country, là, c'est pas la bonne fréquence. 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
7: 18e heure, on reste dans le bonheur, 100% country, avec Lucky, Brian, George, Bridge, Tucker, Whitmore. Ça, ça va commencer là, là. OK, brunette. Toi, la brunette, là, ta chanson s'en vient.
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que dans la AHL, Chicago joue contre Toronto ce soir. C'est 2-0 dans la série pour Toronto. Alors, on souhaite un bon match. Il y a du baseball également. 5 matchs dans la nationale et 5 matchs dans l'américaine. Dès 18h45 jusqu'à 21h40. Voilà pour le merveilleux monde du sport. Le merveilleux monde du country. Just Russ. Lucky Combs, ça sent. 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

0: de Song and Song, oui, avec Chris Templeton et la Langley également. Et je vous rappelle qu'aujourd'hui, on est quoi? Ben oui, on est mardi. 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

pour influencer le monsieur et la madame qui font bien sûr le décompte du week-end. Alors si vous avez une chanson en particulier que vous dites, hey, ça là, c'est bon, c'est pas juste bon, c'est sans coche, comme dirait mon petit neveu. www.hitcountry.com, puis tu vas aussi savoir plein de choses sur les artistes que tu aimes. On aime Jason Aldean, ben il s'en vient. Hardy s'en vient. James Baker Band, Martin Valois et Benny Jones. OK. 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

ensemble. Bien.

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